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0: 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Agathe, la grande nouveauté de ce texte, c'est qu'il permet aux États membres qu'ils souhaitent de renvoyer, de transférer donc vers des pays tiers les personnes en séjour irrégulier.
2: Oui, tout à fait. Ce texte, il accorde en fait la possibilité aux États européens de créer ce qu'on appelle des centres de retour dans des pays non membres de l'UE afin d'expulser les personnes en situation irrégulière et ce, sans avoir à attendre l'accord du pays d'origine. C'est plus ou moins en fait ce que l'Italie a récemment tenté de mettre en place avec l'Albanie. À quelques détails près, là, le texte qui a été finalisé lundi, il prévoit par exemple que les personnes qui seront envoyées vers ces centres, elles ne pourront l'être qu'une fois que leur demande d'asile aura bien été examinée. Donc ça, c'est une première mesure, et c'est sans doute celle qui fait le plus parler d'elle. Mais le texte, il va bien plus loin, puisqu'il permet aussi aux États membres de sanctionner plus durement les demandeurs d'asile déboutés qui refuseraient de quitter le territoire, par exemple en les privant d'allocations, voire en autorisant leur détention. Et puis ce texte, il permet aussi les perquisitions domiciliaires, la détention de longue durée et l'interdiction d'entrer sur le territoire pour les personnes qui, je cite, représenteraient une menace pour la sécurité.
0: Et comment justifie-t-on ce nouveau virage sécuritaire à Bruxelles ?
2: Alors, les partisans de ce texte, à commencer par les États membres, maintiennent qu'il était impératif de revoir les règles existantes en matière de retour. C'est aussi ce qu'a redit hier en conférence de presse l'eurodéputé libéral Malik Azmani, qui était le représentant du Parlement sur ce dossier. Voilà, lui, il maintient que les règles actuelles, donc qui remontent à 2008, étaient devenues inefficace. C'est aussi ce qui se dit du côté de la Commission européenne. Selon ses estimations, seuls 28% des ordres de départ qui ont été prononcés en 2025 dans l'UE ont effectivement donné lieu à un départ. 28%, c'est un taux que la Commission présente comme étant bien trop faible. Et donc là, elle se félicite de voir un texte venir inverser la tendance. Magnus Brenner, qui est le commissaire à la migration, s'est d'ailleurs félicité hier que l'UE aille vers plus de contrôle sur qui peut venir, qui peut rester et qui doit partir.
0: Et pourtant, cette ligne est loin de faire l'unanimité. Le texte suscite aussi pas mal d'inquiétudes.
2: Oui, du côté des organisations de défense des droits humains en particulier, cet automne, elles étaient plus de 200 à réclamer ensemble que le projet soit abandonné, parce que pour elles, le texte est trop axé sur la détention, l'externalisation, la répression. Elles craignent qu'il mette en danger les personnes concernées en les précarisant encore davantage, en les plongeant dans un vide juridique et puis en les exposant à des conditions de détention carcérales. Certaines, comme Médecins du Monde, sont même allées plus loin en soutenant que le texte risquait de transformer les écoles, les hôpitaux, les lieux de travail et même les domiciles en lieux de contrôle. Et puis on peut citer aussi Amnesty International qui a dénoncé pendant les négociations un processus trop peu transparent, alimenté, disait-elle, par un faux sentiment d'urgence.
0: Et est-ce que ces critiques peuvent avoir encore un impact ? Est-ce que la situation peut encore évoluer ?
2: Alors pour l'instant, ce texte, il fait seulement l'objet d'un accord de principe, ce qui veut dire que dans les semaines à venir, il sera à nouveau soumis au Parlement européen et aux États membres pour être adopté. Donc sur le papier, il y a une petite marge de manœuvre. L'eurodéputée écologiste Mélissa Camara a d'ailleurs rapidement réagi hier en promettant que son groupe allait se battre pour que le texte soit rejeté. Mais en pratique, je vois difficilement comment ça pourrait arriver. Déjà parce qu'il est extrêmement, extrêmement rare d'avoir des retours en arrière à ce stade d'une négociation. Ensuite, parce que ceux qui ne veulent pas de ce texte ne pèsent en fait pas très lourd, ni au Parlement, ni au sein des États. Au Parlement, on a la droite et l'extrême droite qui sont majoritaires et qui soutiennent évidemment le texte. Et puis, elles pourront compter sur les voix de quelques élus socialistes et libéraux. Et puis, du côté des États, il n'y en a pour l'instant qu'un seul qui s'est ouvertement opposé à ces nouvelles règles, c'est l'Espagne. Donc voilà, ce texte, en réalité, ne devrait plus bouger et il devrait être adopté.
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